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2: Bonjour, un échec de la justice. C'est en ces mots que Rémy Heitz, le plus haut magistrat de France, a qualifié la mort de la jeune Layana. Le procureur général près la cour de cassation a reconnu toute une série de dysfonctionnements dans cette procédure. Partout en France hier, des milliers de manifestants se sont rassemblés pour interpeller la justice. Le Premier ministre Sébastien Lecornu doit réunir ce matin plusieurs ministres sur la protection de l'enfance. Et puis, nouveau rebondissement dans cette affaire, le frère de Jérôme Barella, le principal suspect du meurtre de la collégienne de 11 ans, a été placé en garde à vue ce lundi matin. Une information confirmée par le parquet d'Auch, l'homme est entendu pour des faits de viol sur mineur, viol, séquestration et menace de mort par conjoint. Ces agissements présumés auraient été commis sur une période allant de 2007 à 2017. Nouvelle journée de galère dans les transports. La grève à la SNCF prévue demain entraînera d'importantes perturbations sur l'ensemble du réseau ferroviaire. Selon les prévisions de trafic, il faudra compter en moyenne 2 TGV sur 3 en circulation et un train intercité sur 2. Le trafic régional sera quant à lui très perturbé, en particulier sur la plupart des lignes en Île-de-France. L'affaire Patrick Bruel prend une nouvelle tournure. Le chanteur et comédien a été placé en garde à vue ce lundi à Paris. Il est auditionné par la police judiciaire sur des faits de viol et d'agression sexuelle concernant 13 victimes. Parallèlement, 2 nouvelles plaintes pour viol ont été déposées à Nanterre par une ancienne miss et une kinésithérapeute. Patrick Bruel, qui conteste l'ensemble des accusations, clame son innocence par la voix de ses avocats. À l'international, le président ukrainien officiellement invité au G7 en France, Volodymyr Zelensky participera bien au sommet des 7 puissances mondiales à Évian-les-Bains du 15 au 17 juin. Une session spéciale sera organisée pour consolider l'unité internationale derrière l'Ukraine. Une invitation qui arrive alors que les dirigeants français, allemands et britanniques soutiennent sa proposition de dialogue direct avec la Russie. Une démarche pour l'instant rejetée par le président russe Vladimir Poutine. Enfin, en football, c'était la dernière répétition avant le grand départ pour les États-Unis. L'équipe de France a remporté son deuxième et dernier match de préparation à la Coupe du Monde hier soir face à l'Irlande du Nord, score final 3-1.

0: Histoire G avec Lox & Chains sur Millennium, bienvenue. Bon réveil à vous si vous venez d'arriver. Tout de suite, c'est Marc avec la date du jour.
1: Une date dans l'histoire. Je vous emmène le 9 juin 1934. Donald Duck débute. Donald Duck qui fait son apparition aux États-Unis dans un dessin animé de Walt Disney titré The Wise Little Hen, la petite poule avisée, et s'impose rapidement dans l'univers de la bande dessinée. Deux mois plus tard, Donald fera la connaissance de Mickey dans un autre dessin animé, Orphans Benefit. En France, le canard grincheux fera son apparition dans le journal de Mickey en avril 1935. C'était donc un 9 juin 34, Donald Duck débutait.
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0: Gims avec Gazo pour Triple S sur Millennium. Bienvenue, bon réveil si vous venez d'arriver, la radio était de mix. Je vous ai calé Janet Jackson dans quelques instants, mais là tout de suite, Jack Style avec Turn the Light Off sur Millennium.
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0: Janet Jackson avec Someone to Call My Lover sur Millennium. Bienvenue, bon réveil si vous venez d'arriver. C'est votre réveil Hit & Mix. Tout de suite, on va retrouver Marc avec le carton rouge.
1: Le carton rouge, coincé à 25 mètres de haut. Il a reconnu auprès de nos confrères de Ouest France n'avoir pas fait le malin tout là-haut. Réélu fin mars maire de la petite commune de La Fontaine-Saint-Martin dans la Sarthe, Christophe Libert s'est retrouvé dans une bien fâcheuse posture. Alors qu'il allait installer et inaugurer le nouveau coq tout en haut du clocher de l'église, une cérémonie marquant la fin de plusieurs mois de travaux, le maire et deux de ses adjoints se sont retrouvés coincés à 25 mètres de haut à cause d'une panne de la nacelle. Bon, les malheureux sont restés bloqués en altitude pendant plusieurs minutes, profitant tout de même d'ailleurs de leur mésaventure pour faire des photos de leur commune vue du ciel. Bon, une fois la grue réparée, le coq a retrouvé la terre ferme pour sa bénédiction et le curé. Donc, et puis le maire n'est remonté dans la nacelle que pour poser définitivement la sculpture en haut du clocher, et cette fois-ci sans couac.
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0: Je vous ai calé dans quelques instants le nouveau David Guetta avec Run Run River et Blaster Jax là tout de suite avec Unfaithful.

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2: Bonjour, bonjour à tous. Hommage à Liana. Une centaine de personnes se sont rassemblées hier devant la maison du droit et de la justice à Lannion pour rendre hommage à cette jeune fille de 11 ans retrouvée morte la semaine dernière. Alors au-delà du recueillement, les participants ont exprimé leur colère face à ce drame. Des pancartes et des messages dénonçaient les défaillances de protection de l'enfance. L'émotion reste vive dans le Trégor plusieurs jours après la découverte du corps de l'enfant. Deux restaurants de la zone de l'ancien géant à Lannion, Le Soleil Levant et le Steakhouse, sont fermés administrativement pour 2 mois. La préfecture a pris cette décision après des contrôles de l'inspection du travail. Les services de l'État évoquent des salariés non déclarés dans un des établissements, des travailleurs étrangers sans autorisation de travail. Les gérants contestent la sévérité de la sanction et évoquent des erreurs administratives ou de simples entraides familiales. Le CTH Lannion entame une nouvelle page avec l'élection de Mélodie Gagneux à la présidence du club de basket fauteuil. Photographe sportive et consultante en communication, elle souhaite relancer la dynamique du club, confrontée à des difficultés financières liées à la baisse des subventions. La nouvelle présidente veut développer les partenariats privés, renforcer la visibilité du club et redonner de l'ambition sportive aux équipes en France comme en Europe. De nouveaux travaux de voirie vont perturber la circulation à Lannion dans les prochaines semaines. Dès le mercredi 10 juin au soir, le rond-point de Saint-Marc sera fermé de 20h à 6h pour des opérations de rabotage, puis la pose d'un nouvel enrobé. Les travaux se poursuivront dans la nuit du 11 au 12 juin. D'autres chantiers sont également programmés à Traunardour le 25 et 26 juin. Enfin, le giratoire de Debreuil sera en travaux du 7 au 10 juillet avec des perturbations de circulation attendues dans le secteur. La présidente des Amis des Chiens du Trégor démissionne. Sandra Briand quittera la présidence lors de l'Assemblée Générale du 20 juin. Cette annonce intervient dans un contexte de plusieurs départs au sein du bureau de l'association. Des interrogations ont été soulevées autour des comptes de l'événement caritatif Perros-Bauve organisé au profit d'Épilepsie France. La présidente affirme que les comptes ont été vérifiés et que toutes les informations ont été communiquées en toute transparence. L'avenir de l'association dépendra désormais de la constitution d'une nouvelle équipe dirigeante. Enfin, à quelques jours du Plestival, les bénévoles finalisent la programmation. Florian Philippe, chargé de la direction artistique, revendique une ligne assumée à privilégier les découvertes musicales plutôt que les artistes les plus médiatiques. L'objectif est de séduire le public par l'ambiance et l'identité du festival. Parmi les groupes attendus figurent notamment le duo électro Hasard-Hasard, réputé pour ses performances improvisées. L'actualité locale revient tout à l'heure à partir de 8h30. Votre matinale, c'est avec Greg.
3: Merci Matt et à tout à l'heure.
0: Tout de suite,
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3: Faisons un petit point du côté du temps pour aujourd'hui avec ce matin ciel très nuageux devenant un petit peu plus variable, des averses faibles de plus en plus rares à prévoir. Cet après-midi, un ciel variable devenant très nuageux, pas de précipitations. Concernant les températures pour votre matinée, elles sont de 10 degrés, ressenties à 8 avec des rafales d'ouest à 50 km/h. Cet après-midi, on attend 15 degrés, ressenties à 18 et des rafales toujours d'ouest à 50 km/h sur l'ensemble du Trégor. Allez, je vous ai calé les Black Eyed Peas avec Mamacita ou encore Bruno Mars avec On My Soul, son nouveau titre sur Millennium. Le son est en mix avant de retrouver Lucie et son insolite du jour.

0: Bruno Mars avec On My Soul sur Millennium. 7h40 tout de suite, Lucie.
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2: C'est une histoire qui fait sourire les internautes. Dans un hôtel de luxe, un canard apprivoisé qui se promène librement dans les jardins est devenu la véritable mascotte de l'établissement. Très apprécié des clients, l'animal accompagne parfois les visiteurs lors de leur promenade matinale autour des bassins. Et face à son incroyable popularité, la direction a décidé de plaisanter en lui décernant officiellement le titre d'employé du mois. Une photo du canard posant devant un panneau du personnel a été publiée sur les réseaux sociaux et a rapidement fait le tour du web. Les commentaires amusés se sont multipliés et certains voyageurs ont même réservé une nuit uniquement pour rencontrer la célébrité à plumes.
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0: Santa avec Dis-moi oui qui arrive tout de suite sur Millennium et dans quelques instants votre horoscope du jour.

0: Santa sur Millennium.
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2: Bonjour à tous, l'horoscope de ce mardi 9 juin, on commence avec les béliers. Cette journée est parfaite pour clore un dossier. Les taureaux, vous croquez la pomme plutôt deux fois qu'une. Les gémeaux, après avoir passé du temps en famille, vous décidez de penser un peu à vous. Cancer, vous allez avoir des facilités à faire des efforts. Lion, c'est une journée propice à l'amour. Les vierges, si vous ne souhaitez pas commettre d'erreurs de taille, il serait de bon ton de canaliser votre énergie. Balance, c'est votre foyer ou des questions liées à votre habitation qui seront essentielles aujourd'hui. Scorpion, vous faites preuve d'efficacité et de maîtrise. Les sagittaires, attention à ne pas trop vous dépasser physiquement. Les capricornes, si vous essayez par tous les moyens d'obtenir gain de cause, vous y parviendrez. Les verseaux, vous profitez des belles choses de la vie. Et puis les poissons, il y a peut-être des urgences à gérer. Ne vous laissez pas impressionner et agissez en gardant la tête froide.
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0: Tame Impala avec Jenny pour le titre Dracula. C'est ce qui arrive tout de suite sur Millennium. Dans quelques instants, les programmes télé pour votre soirée.

0: rester dans Dracula hein, sur Millennium. Tout de suite, on va retrouver Marc avec sa sélection des programmes télé pour votre soirée.
1: 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Ce soir sur TF1, c'est Koh-Lanta. Sur France 2, Colonna, une tragédie corse. Série documentaire. Hein. Comment devient-on nationaliste corse quand on est fils d'un père député républicain et d'une mère bretonne? Premier épisode qui va retracer l'itinéraire politique d'Yvan Colonna, qui grandit dans le sud d'une île gagnée par le tourisme de masse et privé d'université. Lorsque le FLNC crée en 76, le berceau familial de Cargès compte déjà les militants à cagoule les plus actifs de Corse. Le jeune Yvan Colonna commet ses premiers attentats contre des hôtels, des villas ou encore un club med tout proche. Sur France 3, c'est qui le chef? Avec Michel Simès et Bruno Solo, blacklisté à la suite d'un scandale médiatique, Étienne, chef cuistot star de la télévision, égocentrique et vaniteux, doit faire face à d'importants soucis financiers. Son demi-frère lui trouve alors un travail parfaitement inattendu, travailler dans l'ombre de Lila, jeune influenceuse culinaire reconnue qui parvient difficilement à lancer son premier restaurant. La mission va s'avérer plus complexe que prévu et le secret bien difficile à garder. Canal, les enfants vont bien. M6 marié au premier regard, que sont-ils devenus? France 4, France-Irlande en foot féminin éliminatoire de la Coupe du Monde. TFX, Flashdance et Gulli, Stuart Little 3, l'appel de la forêt. Voilà, je vous laisse faire votre choix et par avance une belle soirée devant votre télévision.
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0: Alex Ferrari qui arrive tout de suite. Félicia également avec son nouveau titre qui s'appelle Me Without You. Vous allez voir, c'est une pépite pour cet été. Sans compter sur Neyo avec Mad. C'est ce qui arrive tout de suite sur le son Eten Mix. Bienvenue.

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2: Bonjour, un échec de la justice. C'est en ces mots que Rémy Heitz, le plus haut magistrat de France, a qualifié la mort de la jeune Layana. Le procureur général près la cour de cassation a reconnu toute une série de dysfonctionnements dans cette procédure. Partout en France hier, des milliers de manifestants se sont rassemblés pour interpeller la justice. Le Premier ministre Sébastien Lecornu doit réunir ce matin plusieurs ministres sur la protection de l'enfance. Et puis, nouveau rebondissement dans cette affaire. Le frère de Jérôme Barella, le principal suspect du meurtre de la collégienne de 11 ans, a été placé en garde à vue ce lundi matin. Une information confirmée par le parquet d'Auch. L'homme est entendu pour des faits de viol sur mineur, viol, séquestration et menace de mort par conjoint. Ces agissements présumés auraient été commis sur une période allant de 2007 à 2017. Nouvelle journée de galère dans les transports. La grève à la SNCF prévue demain entraînera d'importantes perturbations sur l'ensemble du réseau ferroviaire. Selon les prévisions de trafic, il faudra compter en moyenne 2 TGV sur 3 en circulation et un train intercité sur 2. Le trafic régional sera quant à lui très perturbé, en particulier sur la plupart des lignes en Île-de-France. L'affaire Patrick Bruel prend une nouvelle tournure. Le chanteur et comédien a été placé en garde à vue ce lundi à Paris. Il est auditionné par la police judiciaire sur des faits de viol et d'agression sexuelle concernant 13 victimes. Parallèlement, 2 nouvelles plaintes pour viol ont été déposées à Nanterre par une ancienne miss et une kinésithérapeute. Patrick Bruel, qui conteste l'ensemble des accusations, clame son innocence par la voix de ses avocats. À l'international, le président ukrainien officiellement invité au G7 en France, Volodymyr Zelensky participera bien au sommet des 7 puissances mondiales à Évian-les-Bains du 15 au 17 juin. Une session spéciale sera organisée pour consolider l'unité internationale derrière l'Ukraine. Une invitation qui arrive alors que les dirigeants français, allemands et britanniques soutiennent sa proposition de dialogue direct avec la Russie. Une démarche pour l'instant rejetée par le président russe Vladimir Poutine. Enfin, en football, c'était la dernière répétition avant le grand départ pour les États-Unis. L'équipe de France a remporté son deuxième et dernier match de préparation à la Coupe du Monde hier soir face à l'Irlande du Nord. Score final 3-1.
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3: Allez, on va se faire un petit point du côté du temps pour aujourd'hui, avec ce matin de nombreux nuages mais aussi quelques belles éclaircies, des averses faibles de plus en plus rares à prévoir. Cet après-midi, un ciel variable devenant très nuageux avec un faible risque d'averse. Concernant les températures pour votre matinée, elles seront de 10 degrés avec ressenti à 8 et des rafales d'ouest à 50 km/h. Cet après-midi, on attend 15 degrés, ressenti à 18 et toujours ces rafales d'ouest à 50 km/h sur l'ensemble du Trégor.
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3: L'infotrafic en temps réel sur vos routes ce matin. Des ralentissements peuvent avoir lieu sur Plumeur Baudouze à l'entour de la route du Radôme. Donc faites très attention si vous êtes sur ce secteur, tout comme du côté de Lannion avec sur le boulevard Mendès France des ralentissements en cours. Donc prudence également, tout comme du côté de Lannion aux alentours de la départementale 767 dans le sens, dans les deux sens, hein, Lannion-Buhulien. Donc faites très attention également sur ce secteur. On nous signale un danger sur la départementale 767 à hauteur de Buhulien. Donc faites très attention avec ce danger sur la chaussée de la départementale 767. Taylor Swift avec Opolite qui arrive tout de suite sur Millennium. Alesso avec One Republic avec In Your Eyes. Et dans quelques instants, on va retrouver Marc avec le buzz du jour.

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1: Vous connaissez la route des culs ? Ah, elle fait le buzz, hein. Petit coup de peinture blanche et tout le monde se marre. On est en Ariège. Un panneau de signalisation amuse donc les automobilistes qui s'engagent en direction de la route des culs. Publié sur la page Facebook de Météo Pyrénées et repéré par la Dépêche du Midi, une photo qui montre le panneau indiquant la route des cols a fait réagir de nombreux internautes car il semblerait qu'un plaisantin ait décidé de peindre le haut du haut pour transformer le col en cul. Si on ajoute la direction de la commune de Seix, on achève la rigolade. La viralité de ce post humoristique a fait le reste. Les locaux connaissent déjà bien le panneau avant la publication de la photo. Mais depuis combien de temps le panneau est-il ainsi? Et après avoir regardé Google Maps, on peut trouver trace de la fameuse indication route des culs. La dernière image date d'avril 2024 et affiche le fameux fessier. Mais l'affaire semble bien plus vieille que ça. D'après les archives de Google Maps, le col avait déjà perdu son haut en 2016. On peine à distinguer si l'effacement était déjà présent sur la version la plus ancienne de 2009. Le panneau se trouve dans la descente de la petite station de sport d'hiver de Guzet, située tout près de la frontière espagnole. La route des cols est un itinéraire de près de 900 km qui arpente les Pyrénées depuis l'océan Atlantique jusqu'à la mer Méditerranée. Au total, ceux qui l'empruntent franchissent 34 cols, dont certains très connus comme les cols du Tourmalet, d'Aspin ou d'Aubisque. Les cyclistes en rêvent ou en pleurent d'ailleurs.
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3: Jake and Carla qui arrivent avec la recette dans quelques instants. Eminem avec Not Afraid là tout de suite. Et sans oublier tout à l'heure aussi Marc qui reviendra avec le chiffre du jour sur Millénium.
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0: Jake and Carla avec la recette sur Millennium.
1: Le chiffre du jour. 5700. Un resto peut-il refuser de servir de l'eau du robinet, même contre paiement? Eh bien, en Italie, la réponse est oui. Même si le client en fait la demande et se dit prêt à mettre la main au porte-monnaie, aucun établissement n'est légalement tenu d'en fournir. C'est ce qu'a confirmé la Cour de cassation italienne fin avril, rejetant ainsi la plainte d'une touriste. Celle-ci réclamait un dédommagement après s'être vue refuser de l'eau du robinet dans un hôtel de luxe du Tyrol, notamment du Sud. L'établissement en question, un hôtel 5 étoiles, réputé d'ailleurs dans les Dolomites. La cliente y avait séjourné une semaine durant les fêtes de fin d'année pour un montant de plus de 5 700 euros, d'où notre chiffre du jour en demi-pension hors boisson. Et à chaque repas, elle réclamait de l'eau courante, mais le personnel refusait systématiquement de lui en servir. C'est ce que raconte notamment la presse locale. Seules des bouteilles d'eau minérale de 75 centilitres à 7 euros étaient proposées à table. La touriste a porté l'affaire devant un juge de paix à Rome avant de faire appel, puis de saisir la Cour suprême. Toutes les juridictions ont donné raison à l'hôtel. Dans son recours, la cliente affirmait avoir été constamment privée de la possibilité de consommer de l'eau potable du robinet et contrainte d'acheter de l'eau en bouteille. Elle a évoqué une atteinte à une liberté fondamentale. L'eau est un bien naturel et un droit humain universel pour chaque individu et l'accès gratuit à une quantité minimale vitale nécessaire pour répondre aux besoins essentiels doit être garanti. La touriste soutenait également que l'accès à l'eau du robinet faisait partie des prestations normalement attendues dans un hôtel ou un restaurant haut de gamme, au même titre qu'une chambre chauffée, des draps propres ou du savon dans la salle de bain. La cliente réclamait environ 2700 euros pour préjudice économique et stress émotionnel. La Cour de cassation a rejeté l'ensemble de ces arguments. Les juges ont notamment rappelé qu'aucune loi n'oblige un hôtel ou un restaurant à servir de l'eau du robinet à ses clients. Le chiffre du jour.
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0: Allez, je vous ai calé le tout nouveau Madonna avec Love Sensation dans quelques instants. Mais là, tout de suite, c'est Lady Gaga avec The Deep Dance sur Millennium.

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0: Beauté cette semaine, Madonna avec Love Sensation. Il est 8h30. Tout de suite, on va retrouver Matt avec les infos en local.
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3: Bonjour, bonjour à tous. Hommage à Liana. Une centaine de personnes se sont rassemblées hier devant la Maison du droit et de la justice pour rendre hommage à cette jeune fille de 11 ans retrouvée morte la semaine dernière. Alors au-delà du recueillement à Lannion, les participants ont exprimé leur colère face à ce drame. Des pancartes et des messages dénonçaient les défaillances de protection de l'enfance. L'émotion reste vive dans le Trégor plusieurs jours après la découverte du corps de l'enfant. Deux restaurants de la zone de l'ancien géant à Lannion, le Soleil Levant et le Steakhouse, sont fermés administrativement pour 2 mois. La préfecture a pris cette décision après des contrôles de l'inspection du travail. Les services de l'État évoquent des salariés non déclarés et dans un des établissements des travailleurs étrangers sans autorisation de travail. Les gérants contestent la sévérité de la sanction et évoquent des erreurs administratives ou de simples entraides familiales. Le CTH Lannion entame une nouvelle page avec l'élection de Mélodie Gagneux à la présidence du club de basket fauteuil à la place de Gérard Guy Varchin, qui était président depuis 30 ans. Photographe sportive et consultante en communication, elle souhaite relancer la dynamique du club confrontée à des difficultés financières liées à la baisse des subventions. La nouvelle présidente veut développer les partenariats privés, renforcer la visibilité du club et redonner de l'ambition sportive aux équipes en France comme en Europe. De nouveaux travaux de voirie vont perturber la circulation à Lannion dans les prochaines semaines. Dès le mercredi 10 juin au soir, le rond-point de Saint-Marc sera fermé de 20h à 6h pour des opérations de rabotage, puis la pose d'un nouvel enrobé. Les travaux se poursuivront dans la nuit du 11 au 12 juin. D'autres chantiers sont également programmés à Traouandour le 25 et 26 juin. Et enfin, le giratoire de Breuil sera en travaux du 7 au 10 juillet avec des perturbations de circulation attendues dans le secteur. La présidente des Amis des Chiens du Trégor démissionne. Sandra Briand quittera donc la présidence de l'association lors de l'Assemblée Générale du 20 juin. Cette annonce intervient dans un contexte de plusieurs départs au sein du bureau de l'association. Des interrogations ont été soulevées autour des comptes de l'événement caritatif Perrosmove organisé au profit d'Epilepsie France. La présidente affirme que les comptes ont été vérifiés et que toutes les informations ont été communiquées en toute transparence. L'avenir de l'association dépendra désormais de la constitution d'une nouvelle équipe dirigeante. Et enfin, à quelques jours de Plestival, les bénévoles finalisent la programmation. Florian Philippe, chargé de la direction artistique, revendique une ligne assumée, privilégier les découvertes musicales plutôt que les artistes les plus médiatiques. L'objectif est de séduire le public par l'ambiance et l'identité du festival. Parmi les groupes attendus figurent notamment le duo électro Hasard Hasard, réputé pour ses performances improvisées. L'actualité locale revient dès demain à partir de 7h30 et moi je vous retrouve tout à l'heure à midi pour votre rendez-vous sur l'emploi. La fin de votre matinale, c'est avec Greg.
0: Merci Matt et à tout à l'heure.
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0: Faisons un point sur la météo pour ce matin. De nombreux nuages, mais aussi quelques belles éclaircies. Pas de précipitations à prévoir. Cet après-midi, un ciel variable devenant très nuageux avec un faible risque d'averse. Concernant les températures pour votre matinée, elles sont de 10 degrés, ressenti à 8 et des rafales d'ouest à 50 km/h. Cet après-midi, on attend 15 degrés, ressenti à 18 et des rafales toujours d'ouest à 50 km/h sur l'ensemble du Trégor. Pitbull, les Florida dans quelques instants avec Green Light, Ocean Drive avec Some People qui arrive tout de suite sur Millennium. Surtout ne changez rien, c'est le son Hit & Mix.

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2: Mr. 305, Flo Rida and Lunch Money, 3 Miami Boys, you know what

0: Pitbull et Florida pour le titre Green Light sur Millennium. Il est 8h40. Tout de suite, c'est Lucie avec l'actu People.
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2: Et on parle de Rihanna qui prépare son grand retour. Ça fait plusieurs années que les fans l'attendent d'un nouvel album de Rihanna. Si la star a multiplié les projets dans les secteurs de la beauté et de la mode, son actualité musicale revient aujourd'hui sur le devant de la scène. Lors de récentes apparitions publiques, l'artiste a laissé entendre que de nouveaux morceaux étaient en préparation. Une simple déclaration a suffi à déclencher un véritable emballement sur les réseaux. Les admirateurs scrutent désormais chacun de ses déplacements à la recherche du moindre indice. Rihanna reste l'une des artistes les plus influentes de sa génération et chaque annonce provoque un impact mondial.
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0: Naika avec One Track Mind qui arrive tout de suite et dans quelques instants votre horoscope du jour en ce mardi 9 juin.

0: Neika avec One Track Mind sur Millennium. 8h45, tout de suite l'horoscope.
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2: Bonjour à tous, l'horoscope de ce mardi 9 juin, on commence avec les béliers. Cette journée est parfaite pour clore un dossier. Les taureaux, vous croquez la pomme plutôt deux fois qu'une. Les gémeaux, après avoir passé du temps en famille, vous décidez de penser un peu à vous. Cancer, vous allez avoir des facilités à faire des efforts. Lion, c'est une journée propice à l'amour. Les vierges, si vous ne souhaitez pas commettre d'erreurs de taille, il serait de bon ton de canaliser votre énergie. Balance, c'est votre foyer ou des questions liées à votre habitation qui seront essentielles aujourd'hui. Scorpion, vous faites preuve d'efficacité et de maîtrise. Les sagittaires, attention à ne pas trop vous dépasser physiquement. Les capricornes, si vous essayez par tous les moyens d'obtenir gain de cause, vous y parviendrez. Les verseaux, vous profitez des belles choses de la vie. Et puis les poissons, il y a peut-être des urgences à gérer. Ne vous laissez pas impressionner et agissez en gardant la tête froide.
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0: Pink Panthers avec Sarah Larsson qui s'appelle, ça s'appelle Stateside. C'est ce qu'on va s'écouter avant de retrouver Marc avec sa sélection de programmes télé.

0: Sarah Larson, Pink Panthers avec Stateside sur Millennium. Et tout de suite, Marc avec sa sélection des programmes télé pour votre soirée.
1: 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Ce soir sur TF1, c'est Koh-Lanta. Sur France 2, Colonna, une tragédie corse. Série documentaire. Hein. Comment devient-on nationaliste corse quand on est fils d'un père député républicain et d'une mère bretonne? Premier épisode qui va retracer l'itinéraire politique d'Yvan Colonna, qui grandit dans le sud d'une île gagnée par le tourisme de masse et privé d'université. Lorsque le FLNC est créé en 76, le berceau familial de Cargès compte déjà les militants à cagoule les plus actifs de Corse. Le jeune Yvan Colonna commet ses premiers attentats contre des hôtels, des villas ou encore un club med tout proche. Sur France 3, c'est qui le chef avec Michel Simès et Bruno Solo blacklisté à la suite d'un scandale médiatique. Étienne, chef cuistot star de la télévision, égocentrique et vaniteux, doit faire face à d'importants soucis financiers. Son demi-frère lui trouve alors un travail parfaitement inattendu, travailler dans l'ombre de Lila, jeune influenceuse culinaire reconnue qui parvient difficilement à lancer son premier restaurant. La mission va s'avérer plus complexe que prévu et le secret bien difficile à garder. Canal, les enfants vont bien. M6 mariés au premier regard, que sont-ils devenus? France 4, France-Irlande en foot féminin éliminatoire de la Coupe du Monde. TFX, Flashdance et Gulli Stuart Little 3, l'appel de la forêt. Voilà, je vous laisse faire votre choix et par avance, une belle soirée devant votre télévision.
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0: Gims dans quelques instants avec Emprise, Marie Blaine et Bonnet M avec le titre Daddy Cool, mais là tout de suite 50 Cent Candy Shop avec Olivia bien entendu. Nous on se retrouve dès demain matin à partir de 7h pour un nouveau numéro de la matinale. Passez une excellente journée, à demain.

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2: Bonjour, des milliers de manifestants en colère dans plusieurs villes de France hier soir pour interpeller la justice après la mort de Layana. Le Premier ministre Sébastien Lecornu réunit ce matin plusieurs ministres sur la protection de l'enfance pour décider de nouvelles mesures concrètes à appliquer. La garde à vue de Patrick Bruel, accusé de viol et d'agression sexuelle par plusieurs femmes, a été prolongée de 24 heures. Deux nouvelles plaintes pour viol ont été déposées. Une ancienne Miss Alsace qui avait rencontré le chanteur lors du concours Miss France en 2007 et Séverine, une kinésithérapeute qui avait fait sa connaissance après un concert à Grenoble en 2000, ce qui porte le nombre de plainte à 13. Patrick Bruel conteste toujours l'ensemble de ses accusations et clame son innocence. Mercredi doit annoncer demain dans les transports. La grève à la SNCF va entraîner d'importantes perturbations sur l'ensemble du réseau ferroviaire. Selon les prévisions de trafic, il faudra compter en moyenne 2 TGV sur 3 en circulation et un train intercité sur 2. Le trafic régional sera quant à lui fortement perturbé, en particulier sur la plupart des lignes en Île-de-France. Les banques françaises financent de moins en moins l'industrie du pétrole. Selon le dernier rapport annuel de l'ONG Reclaim Finance, les investissements tricolores dans les énergies fossiles sont passés en un an de 18 à 16 milliards de dollars. La Société Générale est le seul établissement bancaire français à avoir augmenté son soutien au secteur en 2025. Au Moyen-Orient, les hostilités entre l'Iran et Israël se sont interrompues hier après des frappes réciproques pour la première fois depuis la trêve conclue il y a 2 mois. Chaque camp menace désormais l'autre de représailles en cas de nouvelle attaque. Les relations se tendent entre les États-Unis et Israël. Le président américain Donald Trump a exhorté hier l'Iran et l'État hébreu à immédiatement cesser de tirer. Il affirme aussi être très près d'un accord. Du basket avec les San Antonio Spurs de Victor Wembanyama qui reviennent avec un succès 115-111 sur le parquet des New York Knicks hier. Et puis en football, c'était la toute dernière du sélectionneur des Bleus Didier Deschamps en France. C'est la dernière répétition avant le décollage pour les États-Unis. L'équipe de France a remporté son deuxième et dernier match de préparation à la Coupe du Monde face à l'Irlande du Nord 3-1. Les grands favoris de cette compétition sont, rappelons-le, l'Argentine, la France et l'Espagne.
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3: Pour ce mardi, c'est de l'instabilité qui est annoncée dans le ciel avec une alternance de nuages, de soleil et de rares averses, notamment dans le nord du pays. En ce qui concerne les températures, elles seront plutôt fraîches entre 9 et 14 le matin. Dans l'après-midi, il fera 17 degrés à Brest, 20 à Paris et Biarritz, 21 degrés à Strasbourg, jusqu'à 26 à Marseille et 31 degrés pour la maximale à Ajaccio, avec des rafales de vent qui pourront souffler jusqu'à 60 km/h, notamment sur le littoral.
1: 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Du mardi 9 juin, le 160e jour de l'année. Aujourd'hui, nous fêtons les Diane et les Féliciens, d'apparence énergique et virile. Félicien dégage une impression de force, de confiance en soi et un certain magnétisme. Journée internationale des archives. Il y a l'anniversaire de Johnny Depp qui a 63 ans, de Stéphane Plaza 56 ans, l'actrice Nathalie Portman 45 ans, les 34 ans du nageur Yannick Agnel, Michael J. Fox a 65 ans, c'est lui Marty McFly dans la trilogie Retour vers le futur. Et puis l'ancien champion de saut à la perche, Jean Galfion, à 55 ans. Bon anniversaire à vous aussi, peut-être né un 9 juin.
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5: Amis joueurs, amis joueuses, bonjour à tous et bienvenue dans C'est Ludique. Aujourd'hui, on prend notre envol direction Pan, un jeu tout en douceur signé Chris Priscott, édité par Rocaluda et sublimé par de magnifiques illustrations de Fezoul Moudakir. Alors au départ, tout semble presque paisible. Quelques îles, des oiseaux migrateurs, des saisons qui changent et cette envie de construire petit à petit un refuge accueillant pour votre petite faune à plumes. Mais très vite, derrière cette apparente tranquillité, le jeu révèle une vraie petite machine d'optimisation et d'anticipation. Parce qu'ici, chaque saison transforme vos îles. Une configuration parfaite pendant la saison bleue peut devenir totalement bancale une fois la saison jaune arrivée. Les ressources changent, les oiseaux migrent, vos plans évoluent. Il faut réfléchir à la manière de maintenir l'équilibre de votre écosystème. Alors dans Pan, vous allez attirer des oiseaux migrateurs sur vos îles afin de récupérer un maximum de plumes. Au niveau de la mise en place, chaque joueur va recevoir 3 cartes îles de départ identiques avec les ressources disponibles indiquées. La partie se joue en 3 saisons, donc il y aura 3 manches. Mais alors comment on joue ? À chaque manche, vous allez récupérer des cartes oiseaux et îles au début de chaque saison. Le nombre dépend de chaque saison et du nombre de joueurs, bien entendu. Vous draftez vos oiseaux et vos îles, ça veut dire je choisis une carte et je donne les cartes à mon voisin. Vous développez votre territoire, puis vous tentez de créer les meilleurs volets possibles avant le changement de saison. Il faut savoir que chaque île produit des ressources différentes selon la saison active, des plantes, du poisson ou de la viande. Quand la saison change, eh bien toutes les îles pivotent et les ressources disponibles changent avec elles. Il est possible donc d'améliorer ces îles en mettant plusieurs cartes, et chaque île a 2 côtés, donc peut accueillir 2 volets. Les oiseaux des volets doivent être du même type, on ne mélange pas bien sûr les aigles et les colibris. Résultat, certains oiseaux deviennent soudainement impossibles à maintenir et vont s'envoler vers d'autres îles. D'autres que vous avez en main ne peuvent pas être placés, donc il y a ce qu'on appelle la phase de migration supplémentaire où vous allez donner ces oiseaux au joueur à votre gauche qui pourra, s'il peut, les placer, sinon ils seront défaussés pour toujours. Après avoir placé les oiseaux, on compte les plumes que l'on a accumulées pendant la manche. Par exemple, les autruches vous rapportent 5 plumes. Petite précision, parce que chaque carte oiseau possède des besoins en ressources, une taille maximale de volée, vous pouvez pas en mettre plus qu'indiqué, et parfois des bonus spécifiques, notamment des bonus de fin de partie. Puis ensuite, on change de saison en retournant les cartes îles, ce qui va donc modifier les ressources et dont certains oiseaux n'ont plus leur place. Il faudra qu'avant la prochaine phase de migration, les oiseaux soient satisfaits, soit en étant déplacés vers une autre île, soit en améliorant l'île et fournir la ressource correspondante aux oiseaux. Les oiseaux sont migrateurs et peuvent donc toujours être déplacés. Et à la fin de la partie, celui qui a le plus de plumes l'emporte. Pan, c'est un jeu de draft et de construction très accessible, extrêmement fluide, mais avec suffisamment d'anticipation et d'optimisation pour donner envie d'y revenir. Voir son petit écosystème d'oiseaux survivre au fil des saisons procure vraiment une vraie satisfaction. Le thème n'est pas juste collé comme ça sur des mécaniques abstraites. La migration des oiseaux, le changement des ressources, les déplacements constants, tout ça raconte réellement quelque chose pendant votre partie. Allez, on se retrouve dès demain pour découvrir un nouveau jeu.

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0: Il est presque midi.
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2: Depuis 2023, plus de 1300 greffes de foie sont réalisées par an en France, sauvant des vies et redonnant espoir à des patients en situation critique. Aujourd'hui, découvrons l'histoire d'Éric Bulle-Haussmann, un patient qui a fait face à l'adversité avec courage et détermination.
3: Quand j'étais jeune, à 23 ans, j'ai fait une hépatite et ensuite j'ai commencé à déclencher ce qu'on appelle une NASH, non-alcoolique stéatose hépatique, la fameuse maladie du foie gras. Et je suis passé de 63 kilos à 143 kilos à l'âge de 57 ans. Et je suis passé en insuffisance hépatique sévère. Le pronostic était d'une survie de 3 semaines. Très court, on pense beaucoup à beaucoup de choses. Et j'ai eu la chance d'avoir un donneur qui m'a permis d'être greffé en extrême urgence. Aujourd'hui, je suis content d'être vivant. Je remercie tous les jours cette famille de donneurs et ce donneur.
2: Éric, pourquoi c'est important de parler du don d'organes ?
3: C'est capital d'en parler entre ses proches. Tout le monde croit qu'avec la législation, on est tous donneurs, mais c'est pas aussi simple que ça, parce que pour être donneur d'organes, il faut être en mort encéphalique, c'est en général des morts brutales, et les proches ne sont pas prêts à ça, et si jamais ils n'en ont parlé avant, c'est très compliqué de ne pas dire non, parce que on a peur. Et aujourd'hui, si tout le monde pouvait en parler, on diminuerait ce taux de refus.
1: 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En parler de son vivant, c'est soulager ceux qu'on aime.
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2: Bonjour à tous. Face à une colère profonde, la classe politique promet de prendre ses responsabilités suite à la mort de la petite Liana, 11 ans. Le Premier ministre Sébastien Lecornu et la présidente de l'Assemblée nationale la poussent notamment pour examiner au plus vite une loi intégrale sur les violences sexistes et sexuelles. Il est incompréhensible que 9 mois après une première plainte, personne n'ait été mise en garde à vue. Pour sa part, réagit ce matin le ministre de la Justice, Gérald Darmanin. Il rappelle également que Jérôme Barella a été identifié dans tous les fichiers de police et qu'un expert avait conclu à la crédibilité des propos de la petite Rosa en 2025. Ce matin, sa mère a décidé d'attaquer l'État pour faute lourde. La garde à vue de Patrick Bruel a été prolongée de 24 heures ce matin. L'artiste est accusé de viol, tentative de viol et agression sexuelle. Des faits qui concernent à ce stade 13 victimes présumées. 2 autres plaintes doivent être déposées la semaine prochaine selon l'avocate Corinne Herman. Emmanuel Macron, accompagné de son épouse Brigitte, assistera demain à la pose de la première pierre de l'Institut du cerveau de l'enfant à l'hôpital Robert-Debré à Paris. Il se rendra ensuite à l'unité d'accueil d'enfants victimes de violences, selon l'Élysée. Nouvelle journée de galère dans les transports en perspective demain. Il faudra compter en moyenne 2 TGV sur 3 en circulation et 1 intercité sur 2. Le trafic régional sera quant à lui fortement perturbé, en particulier sur la plupart des lignes en Île-de-France. Au Moyen-Orient, la diplomatie américaine est dans les derniers efforts en vue d'obtenir un accord avec Téhéran et mettre fin au conflit, selon Donald Trump. Dans le même temps, les affrontements entre l'Iran et Israël ont repris. Sport et football, c'était la dernière répétition avant le grand départ pour les États-Unis. L'équipe de France a remporté son 2e et dernier match de préparation à la Coupe du Monde hier soir. C'était face à l'Irlande du Nord, score final 3-1. Et puis côté basket, les San Antonio Spurs de Victor Wembanyama se sont relancés dans la finale NBA avec un succès 115-111 sur le parquet des Knicks.
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3: Pour ce mardi, c'est de l'instabilité qui est annoncée dans le ciel avec une alternance de nuages, de soleil et de rares averses, notamment dans le nord du pays. En ce qui concerne les températures, elles seront plutôt fraîches entre 9 et 14 le matin. Dans l'après-midi, il fera 17 degrés à Brest, 20 à Paris et Biarritz, 21 degrés à Strasbourg, jusqu'à 26 à Marseille et 31 degrés pour la maximale à Ajaccio, avec des rafales de vent qui pourront souffler jusqu'à 60 km/h, notamment sur le littoral.
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4: Il est midi, vous êtes bien à l'écoute de Midi Emploi, votre rendez-vous quotidien dédié à l'emploi et à l'économie locale. Alors pendant une heure, on vous accompagne avec des annonces concrètes, des opportunités à saisir, mais aussi des projets inspirants portés par les acteurs du Trégor. On parlera également des nouvelles ouvertures de commerce et des tendances qui façonnent notre territoire. Alors installez-vous confortablement, c'est parti.

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2: Et dans Midi Emploi, l'entreprise service Clean 22 recrute un agent nettoyage afin d'assurer l'entretien quotidien d'un magasin situé à Ploubert avant l'ouverture au public. Alors le travail s'effectue tôt le matin, du lundi au samedi, entre 6h30 et 9h. Vos missions consistent principalement au nettoyage des sols, des surfaces de vente et des espaces communs à l'aide de matériel professionnel, notamment une auto-laveuse. Alors une formation pourra être assurée directement sur place pour les personnes débutantes souhaitant découvrir le métier. Le contrat débute fin juin et se poursuit jusqu'en septembre avec une période d'intégration en binôme les premiers jours. Le permis B est indispensable pour ce poste à temps partiel qui conviendra particulièrement à une personne autonome sérieuse et appréciant les horaires matinaux ainsi que le travail organisé et régulier. Si ce poste vous correspond, rendez-vous sur le site de France Travail. Il s'agit du numéro 209 HQNK. Et maintenant, on part du côté de Pleudaniel où une exploitation agricole recherche un ouvrier maraîcher pour participer aux différentes activités liées à la production de légumes de plein champ. Le poste comprend des travaux variés comme la préparation des sols, les plantations, les semis, la récolte ainsi que le conditionnement de légumes tels que les choux-fleurs, brocolis, petits pois ou cocos de Paimpol. Le salarié pourra également être amené à conduire des tracteurs et du matériel agricole, ce qui nécessite une certaine aisance avec les engins. L'entreprise recherche une personne motivée, capable de travailler en extérieur et d'intégrer une équipe agricole durant la saison estivale. Une première expérience dans le maraîchage est appréciée, mais l'employeur valorise aussi la motivation et le sérieux. Le contrat est prévu jusqu'à la fin de l'été avec des horaires en journée du lundi au vendredi. Il s'agit de l'offre 209 HQGP sur le site de France Travail.

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2: Et dans Midi Emploi, on part maintenant du côté de Trédrez Lokemo, où un restaurant recrute un chef de partie pour renforcer son équipe pendant la saison estivale de mi-juin à mi-septembre. Alors le professionnel participera activement à la préparation des produits frais, à la cuisson des viandes et poissons, à l'élaboration des garnitures ainsi qu'au dressage des assiettes pendant le service. L'établissement met en avant une cuisine soignée et une bonne organisation du travail en équipe dans une ambiance conviviale. Une expérience confirmée en cuisine est demandée afin d'assurer une certaine autonomie sur le poste et une bonne gestion du rythme soutenu de la saison touristique. Le poste conviendra à une personne organisée, réactive et attachée à la qualité du travail culinaire. Alors si vous pensez correspondre à cette offre, bien rendez-vous sur le site de France Travail. Il s'agit du numéro 209 JDPJ. Et puis l'association de Kergus recherche à Plestin-les-Grèves un accompagnement éducatif et social ou aide médico-psychologique pour intervenir auprès de personnes âgées atteintes de troubles neurocognitifs, notamment liés à la maladie d'Alzheimer. Alors le professionnel accompagnera les résidents dans les gestes de la vie quotidienne, participera au maintien de leur autonomie et contribuera à leur bien-être physique et psychologique. Le travail se réalise en lien étroit avec une équipe pluridisciplinaire et implique également la participation à des activités adaptées ainsi qu'à l'accompagnement et relationnel des résidents. Le contrat est prévu jusqu'à fin août avec un planning incluant certains week-ends. Ce poste conviendra à une personne bienveillante, attentive, dotée d'un bon relationnel et appréciant le travail humain auprès d'un public fragile. Il s'agit de l'offre 209 JBYT sur le site de France Travail.

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2: Chaque jour dans Midi Emploi, on s'intéresse aux nouveaux commerces, aux nouvelles initiatives. Et bien voilà un projet pour le moins original dans le paysage économique local. À Plougrescan, Laurent Ropars finalise un concept unique, un immense parcours hanté, itinérant de plus de 300 mètres carrés. Alors passionné depuis toujours par l'univers du cirque, des foires et des attractions, cet entrepreneur a décidé de transformer son imagination en activité. Son Horror Show rassemble 16 décors différents, maisons hantées, automates, effets sonores, jeux de lumière et mise en scène inspirée des plus grandes attractions visitées à travers le monde. Particularité du projet, tout est conçu pour être démontré. Monter, transporter et remonter ailleurs. L'objectif est de pouvoir installer l'attraction dans des foires, des événements ou même des parcs de loisirs partout en France. Pour renforcer l'expérience, Laurent Ropars a également investi dans une salle de réalité virtuelle dynamique équipée de fauteuils mobiles, comparable à celle que l'on trouve dans certains grands parcs d'attractions. Alors le projet représente plusieurs années de travail mené avec l'aide d'artisans locaux et des partenaires spécialisés dans la fabrication d'automates. L'ouverture au public est envisagée dans les prochains mois après les démarches d'homologation nécessaires. Une initiative atypique qui illustre une autre facette de l'entrepreneuriat, celle de l'économie des loisirs et du divertissement, où l'imagination devient parfois le principal moteur de développement.

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1: Et dans Midi Emploi, on prend la direction maintenant de Plestin-les-Grèves où une crêperie-brasserie recrute un aide de cuisine pour la saison de juillet et août afin de soutenir l'équipe en place durant la période touristique. Alors les missions comprennent l'épluchage des légumes, la préparation des entrées et desserts, les petites préparations culinaires ainsi que l'aide aux cuisiniers et aux crêpiers pendant les services. L'établissement recherche avant tout une personne motivée, dynamique et prête à prendre le fonctionnement d'une cuisine de restauration saisonnière. Les débutants sont acceptés et pourront être accompagnés dans leur prise de poste. Le contrat prévoit 2 jours de repos consécutifs ainsi que les repas pris en charge et une possibilité de logement. Alors cette expérience conviendra particulièrement à une personne souhaitant découvrir le secteur de la restauration dans une ambiance conviviale et active. Il s'agit de l'offre 209 HMYX sur le site de France Travail. Et puis la crêperie T-Cornog recrute un crêpier pour renforcer son équipe pendant les mois de juillet et août à Plestin-les-Grèves. Le poste consiste à préparer les pâtes, garnir et cuire les crêpes et galettes tout en assurant une bonne organisation du poste de travail pendant les services. Une première expérience d'au moins une saison est demandée afin d'être rapidement autonome sur les différentes tâches liées à la fabrication et au rythme soutenu de la saison estivale. L'établissement propose plusieurs avantages, notamment 2 jours de repos consécutifs, les repas, des primes ainsi qu'une possibilité de logement. Ce poste conviendra à une personne dynamique, rigoureuse et appréciant le travail en équipe dans un environnement touristique et convivial. Si ce poste, vous pensez, est fait pour vous, rendez-vous sur le site de France Travail. Il s'agit du numéro 209 HNCJ.
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2: Et dans Midi Emploi maintenant, une crêperie-brasserie de Plestin-les-Grèves recrute plusieurs serveurs pour la saison estivale afin d'assurer l'accueil et le service auprès de la clientèle touristique. Alors les missions comprennent la mise en place de la salle, l'accueil des clients, la prise de commande, le service à l'assiette, l'encaissement ainsi que le nettoyage et le rangement de la salle après le service. Les postes sont ouverts aux débutants motivés souhaitant acquérir une expérience en restauration. L'établissement propose des primes, les repas ainsi qu'une possibilité de logement et prévoit 2 jours de repos consécutif. Alors ce poste conviendra à des personnes dynamiques, souriantes et appréciant le contact avec la clientèle ainsi que le travail en équipe dans un environnement vivant et rythmé. Alors si ce poste vous intéresse, il s'agit du numéro 209 HNHK. Cette crêperie propose plusieurs postes de serveurs. Et puis maintenant on part à Ploumillot où les charcuteries d'Armor recherchent un vendeur ou une vendeuse pour leur boutique dans le cadre d'un contrat saisonnier pouvant même évoluer vers un CDI. Alors le poste comprend l'accueil des clients, le conseil à la vente, la mise en rayon des produits, la tenue de la caisse ainsi que l'entretien et de l'espace de vente. L'entreprise recherche une personne sérieuse et à l'aise dans la relation clientèle afin de valoriser les produits de charcuterie auprès d'une clientèle locale et touristique. Les débutants sont acceptés et pourront être accompagnés dans leur prise de poste. Le travail s'effectue du lundi au samedi avec 1 jour de repos hebdomadaire et des horaires en journée continue. Cette offre conviendra à une personne organisée, souriante et appréciant le commerce de proximité. Il s'agit de l'offre 209 JD Itsem sur le site de France Travail.

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3: Et dans Midi Emploi, on part du côté de Perros-Guirec, où le camping Le Ranolien recrute un agent de ménage pour la saison estivale, afin d'assurer la propreté et l'entretien des hébergements ainsi que des espaces communs du camping. L'émission consiste à nettoyer et préparer les mobil-homes entre chaque séjour, assurer l'entretien quotidien des sanitaires et parties communes, vérifier le bon état des équipements et signaler toute anomalie ou dégradation. Le poste demande de la rigueur, un bon sens de l'organisation ainsi qu'une attention particulière aux détails afin de garantir un haut niveau de propreté pour les vacanciers. L'employeur recherche donc une personne réactive, discrète et capable de travailler efficacement en équipe dans un environnement dynamique. Les débutants sont acceptés même si une première expérience ou une formation dans l'entretien est appréciée. Le contrat saisonnier est proposé du 15 juin au 31 octobre avec travail le week-end et les jours fériés. L'entreprise met également en avant un cadre de travail agréable, des avantages liés à la mobilité ainsi qu'un accompagnement professionnel au sein du groupe Sandaya. Alors, si cette offre vous correspond, rendez-vous directement sur le site de France Travail et vous tapez le numéro 209 JSDQ pour avoir d'autres informations.

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3: Merci d'avoir passé ce moment avec nous dans Midi Emploi. Chaque jour, on essaie de vous apporter des informations concrètes et des opportunités proches de chez vous. Et n'oubliez pas, si vous avez une offre à proposer, un petit appel au 02 96 23 39 58 et on se fera un plaisir de transmettre votre offre. On se retrouve demain même heure pour continuer ensemble à explorer l'actualité de l'emploi dans le Trégor. À très vite.

0: L'éphéméride du mardi 9 juin, le 160e jour de l'année. Aujourd'hui, nous fêtons les Dianes et les Féliciens. D'apparence énergique et virile, Félicien dégage une impression de force, de confiance en soi et un certain magnétisme. Journée internationale des archives. Il y a l'anniversaire de Johnny Depp qui a 63 ans, de Stéphane Plaza 56 ans, l'actrice Nathalie Portman 45 ans, les 34 ans du nageur Yannick Agnel, Michael J. Fox à 65 ans, c'est lui Marty McFly dans la trilogie Retour vers le futur. Et puis l'ancien champion de saut à la perche, Jean Galfion, à 55 ans. Bon anniversaire à vous aussi, peut-être né un 9 juin.
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2: Microbiote intestinal, tout ce qu'il faut savoir. Le microbiote contient autant de bactéries que notre corps n'a de cellules. Un chiffre vertigineux, puisque le microbiote intestinal compte environ 40 000 milliards de bactéries, presque autant que nos cellules humaines. Les micro-organismes forment un écosystème qui agit comme un chef d'orchestre silencieux. Digestion, immunité, énergie. Nous vivons dans un univers lui-même déséquilibré qui, du coup, ne favorise pas une santé optimale. Il faut savoir que bien manger ne suffit pas pour avoir un microbiote équilibré. Chaque aliment nourrit certaines souches bactériennes plutôt que d'autres. C'est pour cela qu'il est primordial de varier son alimentation. Prendre son temps pour manger et bien mastiquer est tout autant indispensable pour que les aliments arrivent bien broyés dans l'intestin. Ainsi, le microbiote peut bien les transformer. Par ailleurs, le rôle du microbiote dépasse de loin la digestion. 70% de notre système immunitaire se trouve dans l'intestin. Quand le microbiote est équilibré, il soutient l'immunité, protège mieux contre les maladies et influence aussi notre niveau d'énergie et notre humeur. Et il ne se nourrit pas que de notre alimentation. Le sommeil, l'activité physique, la gestion du stress, tout est lié. Un microbiote équilibré, c'est aussi un corps et un mental plus stable. Le rôle du prébiotique. Les prébiotiques fermentés par les bonnes bactéries de l'intestin favorisent la bonne digestion des aliments ingérés. Ils agissent comme un véritable élixir sur nos bonnes bactéries et améliorent notre santé. On les retrouve à la fois dans les légumes, céréales complètes, légumineuses, tubercules, fruits à coque, herbes et épices. Mais attention, il est recommandé de quantifier ses apports en prébiotiques et de les introduire progressivement dans son régime alimentaire. On évite aussi les aliments riches en graisse animale, les aliments ultra transformés et on mise sur des aliments fermentés comme la choucroute fraîche, les conserves lacto-fermentées, le kéfir qui aide à équilibrer le microbiote.

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1: Amis joueurs, amis joueuses, bonjour à tous et bienvenue dans C'est Ludique. Aujourd'hui, on prend notre envol direction Pan, un jeu tout en douceur signé Chris Priscott, édité par Rocaluda et sublimé par de magnifiques illustrations de Fezoul Moudakir. Alors au départ, tout semble presque paisible. Quelques îles, des oiseaux migrateurs, des saisons qui changent et cette envie de construire petit à petit un refuge accueillant pour votre petite faune à plumes. Mais très vite, derrière cette apparente tranquillité, le jeu révèle une vraie petite machine d'optimisation et d'anticipation, parce qu'ici, chaque saison transforme vos îles. Une configuration parfaite pendant la saison bleue peut devenir totalement bancale une fois la saison jaune arrivée. Les ressources changent, les oiseaux migrent, vos plans évoluent, il faut réfléchir à la manière de maintenir l'équilibre de votre écosystème. Alors dans Pan, vous allez attirer des oiseaux migrateurs sur vos îles afin de récupérer un maximum de plumes. Au niveau de la mise en place, chaque joueur va recevoir 3 cartes îles de départ identiques avec les ressources disponibles indiquées. La partie se joue en 3 saisons, donc il y aura 3 manches. Mais alors comment on joue ? À chaque manche, vous allez récupérer des cartes oiseaux et îles au début de chaque saison. Le nombre dépend de chaque saison et du nombre de joueurs, bien entendu. Vous draftez vos oiseaux et vos îles, ça veut dire que je choisis une carte et je donne les cartes à mon voisin. Vous développez votre territoire, puis vous tentez de créer les meilleurs volets possibles avant le changement de saison. Il faut savoir que chaque île produit des ressources différentes selon la saison active, des plantes, du poisson ou de la viande. Quand la saison change, eh bien toutes les îles pivotent et les ressources disponibles changent avec elles. Il est possible donc d'améliorer ces îles en mettant plusieurs cartes et chaque île a 2 côtés, donc peut accueillir 2 volets. Les oiseaux des volets doivent être du même type, on ne mélange pas bien sûr les aigles et les colibris. Résultat, certains oiseaux deviennent soudainement impossibles à maintenir et vont s'envoler vers d'autres îles. D'autres que vous avez en main ne peuvent pas être placés, donc il y a ce qu'on appelle la phase de migration supplémentaire où vous allez donner ces oiseaux au joueur à votre gauche qui pourra, s'il peut, les placer, sinon ils seront défaussés pour toujours. Après avoir placé les oiseaux, on compte les plumes que l'on a accumulées pendant la manche. Par exemple, les autruches vous rapportent 5 plumes. Petite précision, parce que chaque carte oiseau possède des besoins en ressources, une taille maximale de volée, vous ne pouvez pas en mettre plus qu'indiqué, et parfois des bonus spécifiques, et notamment des bonus de fin de partie. Puis ensuite, on change de saison en retournant les cartes îles, ce qui va donc modifier les ressources, et dont certains oiseaux n'ont plus leur place. Il faudra qu'avant la prochaine phase de migration, les oiseaux soient satisfaits, soit en étant déplacés vers une autre île, soit en améliorant l'île et fournir la ressource correspondante aux oiseaux. Les oiseaux sont migrateurs et peuvent donc toujours être déplacés. Et à la fin de la partie, celui qui a le plus de plumes l'emporte. Pan, c'est un jeu de draft et de construction très accessible, extrêmement fluide, mais avec suffisamment d'anticipation et d'optimisation pour donner envie d'y revenir. Voir son petit écosystème d'oiseaux survivre au fil des saisons procure vraiment une vraie satisfaction. Le thème n'est pas juste collé comme ça sur des mécaniques abstraites. La migration des oiseaux, le changement des ressources, les déplacements constants, tout ça raconte réellement quelque chose pendant votre partie. Allez, on se retrouve dès demain pour découvrir un nouveau jeu.
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2: Bonjour à tous. Face à une colère profonde, la classe politique promet de prendre ses responsabilités suite à la mort de la petite Liana, 11 ans. Le Premier ministre Sébastien Lecornu et la présidente de l'Assemblée nationale poussent notamment pour examiner au plus vite une loi intégrale sur les violences sexistes et sexuelles. Il est incompréhensible que 9 mois après une première plainte, personne n'ait été mise en garde à vue. Pour sa part, réagit ce matin le ministre de la Justice, Gérald Darmanin. Il rappelle également que Jérôme Barella a été identifié dans tous les fichiers de police et qu'un expert avait conclu à la crédibilité des propos de la petite Rosa en 2025. Ce matin, sa mère a décidé d'attaquer l'État pour faute lourde. La garde à vue de Patrick Bruel a été prolongée de 24 heures ce matin. L'artiste est accusé de viol, tentative de viol et agression sexuelle. Des faits qui concernent à ce stade 13 victimes présumées. 2 autres plaintes doivent être déposées la semaine prochaine selon l'avocate Corinne Herman. Emmanuel Macron, accompagné de son épouse Brigitte, assistera demain à la pose de la première pierre de l'Institut du cerveau de l'enfant à l'hôpital Robert Debré à Paris. Il se rendra ensuite à l'unité d'accueil d'enfants victimes de violences, selon l'Élysée. Nouvelle journée de galère dans les transports en perspective demain. Il faudra compter en moyenne 2 TGV sur 3 en circulation et 1 intercité sur 2. Le trafic régional sera quant à lui fortement perturbé, en particulier sur la plupart des lignes en Île-de-France. Au Moyen-Orient, la diplomatie américaine est dans les derniers efforts en vue d'obtenir un accord avec Téhéran et mettre fin au conflit, selon Donald Trump. Dans le même temps, les affrontements entre l'Iran et Israël ont repris. Sport et football, c'était la dernière répétition avant le grand départ pour les États-Unis. L'équipe de France a remporté son 2e et dernier match de préparation à la Coupe du Monde hier soir. C'était face à l'Irlande du Nord, score final 3-1. Et puis côté basket, les San Antonio Spurs de Victor Wembanyama se sont relancés dans la finale NBA avec un succès 115-111 sur le parquet des Knicks.
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3: Pour ce mardi, c'est de l'instabilité qui est annoncée dans le ciel avec une alternance de nuages, de soleil et de rares averses, notamment dans le nord du pays. En ce qui concerne les températures, elles seront plutôt fraîches entre 9 et 14 le matin. Dans l'après-midi, il fera 17 degrés à Brest, 20 à Paris et Biarritz, 21 degrés à Strasbourg, jusqu'à 26 à Marseille et 31 degrés pour la maximale à Ajaccio, avec des rafales de vent qui pourront souffler jusqu'à 60 km/h, notamment sur le littoral.

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2: Bonjour à tous. Jérôme Barella, principal suspect dans l'affaire Liana, est incarcéré dans une prison du sud de la France. Il devrait être placé à l'isolement pour des raisons de sécurité afin d'éviter d'éventuelles agressions et détentions. Les autorités surveillent également un risque suicidaire. Hier, plus de 150 rassemblements étaient organisés dans toute la France pour rendre hommage à la jeune fille et dénoncer les défaillances du système judiciaire. Justement, la suite de cette affaire, le gouvernement souhaite durcir fortement le projet de loi sur la protection de l'enfance. Parmi les mesures envisagées, les auteurs de viols commis sur plusieurs victimes mineures pourraient désormais encourir la réclusion criminelle à perpétuité contre 20 ans actuellement. L'exécutif veut aussi accélérer les procédures en imposant un délai maximal de 3 mois pour les actes d'enquête dans les affaires visant des enfants. La garde à vue de Patrick Bruel a été prolongée de 24 heures dans l'enquête portant sur les accusations de viol, les tentatives de viol, les agressions sexuelles et le harcèlement. Le parquet de Nanterre évoque à ce stade 13 plaignantes. L'artiste, lui, conteste les faits. La campagne de lutte contre les incendies de forêt pour l'été 2026 s'est lancée plus tôt que prévu, après un épisode de chaleur précoce ayant asséché les massifs. Plusieurs départements, dont l'Aude, l'Hérault et le Var, sont déjà en vigilance feu de forêt. Le gouvernement et les pompiers renforcent la prévention avec des moyens humains et matériels déployés sur le terrain. Dans le même thème, un incendie survenu dans une barre d'immeuble à Saint-Denis a coûté la vie d'un adolescent de 13 ans aujourd'hui. Le feu parti d'un appartement et propagé à un second logement a entraîné l'évacuation de tout l'immeuble. Les secours fortement mobilisés ont procédé à de nombreux sauvetages. Et enfin, du sport et du basket, les San Antonio Spurs de Victor Wembanyama se sont imposés 115 à 111 sur le parquet des Knicks, réduisant ainsi l'écart à 2-1 en finale de NBA. Le Français a brillé avec 32 points, 8 rebonds et 6 passes décisive. Voilà pour l'essentiel de l'actualité. Je vous souhaite une excellente fin de journée à toutes et à tous. À notre écoute.

0: Bienvenue sur Millennium, il est tout pile 16h. Allez, c'est parti pour votre afterwork sur Millennium. Nadia Rock ainsi que Bad Bunny qui arrive là maintenant. Et puis également Legendary Lover sur Millennium. C'est le nouveau Katy Perry à découvrir cette semaine avec Chef Kef. Bienvenue à tous.
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0: Sébastien Tellier, Juliette Armanet, Attraction sur Millennium. Ça se passe comme ça. En attendant, bon après-midi à tous avec la suite du Lupa, David Dating ainsi que Diplo et Oh My Mind.
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1: Allez sur Millennium, vous restez bien avec moi, on se fait une petite page de réclamer, on se retrouve juste derrière avec Pitbull également, le nouveau Galantis à découvrir cette semaine sur Millennium, ce sera Stay Alive.
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0: Andreas Anderson sur Miom, c'est Miss You, et c'est comme ça que ça se passe, direction les Amériques maintenant avec Sound of Legend et San Francisco, et puis également en ligne, je t'aime sur Millennium.
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2: Et votre afterwork passe en plein sur Millennium. Merci à tous en tout cas de passer votre après-midi ici avec tous les sons et des mix qui font plaisir, comme le nouveau bébé avec ça tout de suite qui arrive. Voici New Religion et puis UGL aussi sur Millennium. Ça s'appelle Moving to the Sun dans l'afterwork.
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0: David Guetta et Pop Dat Tank sur Medium, c'est comme ça. Et honnêtement, ça fait plaisir. Et on va continuer à faire avec tous les sons et des mix qui vont bien du Manu Chao du Florida. Et puis également Alex Morin et Fever Dream.
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1: Petite pause sur Millennium, son été mix juste derrière. Franchement, ça vaut le coup de rester avec Lucas Padilla, le nouveau Alok et puis aussi Blue Paloma sur Millennium. Ce sera la reprise de Voyage Voyage.
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Allez, sur Millennium à l'instant, c'était Shakira avec Die Die. 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Alexandra Stan tout de suite avec Fall Labeur. Voici No Sleep. Et puis Luisa sur Millennium et Jetlag.

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1: Depuis 18h sur Millennium, très bon début de soirée à tous avec dans quelques instants Ambre et Tokyo Hotel sur Millennium. C'est juste après Jamaican. Voici UGL et Solto sur Millennium. Il est 18h.
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David Guetta à l'instant avec Gillo, c'était Save Me Tonight, remixé par les DJ From Mars. Et n'oublions pas que cet été, eh ben, j'aurai plaisir de vous accompagner tout au long de l'été également pour l'après-midi. Alors ce sera pas l'afterwork, pendant les vacances, on fera l'after beach. D'ici là, arrive Dick Fleury ainsi que Chris Brown sur Millennium.

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1: Dans quelques instants sur Millennium, 20 minutes de musique en non-stop pour terminer l'émission d'aujourd'hui. Frank Walker, ce sera Paul Cry Out, il y aura également les Soul Tripping et puis Marguerite et Belvie.
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1: Allez, il est temps pour moi de vous quitter les amis, merci à tous en tout cas d'avoir passé cet après-midi avec moi pour l'Afterwork. Rendez-vous dès demain à partir de 16h pour une nouvelle édition. On se quitte avec Charlotte Massine, c'est Struck sur Millennium. Ciao, bye bye, bonne soirée à tous.
2: Il va être 19h.
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2: Bonsoir à tous. Un rassemblement suite d'une marche blanche est organisé à Saint-Jean-d'Angély en hommage à Liana, née à La Rochelle. Et la mobilisation se tient devant l'hôtel de ville en présence des membres de sa famille. Bruno Retailleau, lui, a estimé que Gérald Darmanin n'avait pas commis de fautes caractéristiques, justifiant une démission. Selon lui, le garde des Sceaux avait pris des mesures et publié des circulaires, mais celles-ci n'auraient pas été correctement appliquées sur le terrain. Jérôme Barella, le principal suspect de cette affaire, est quant à lui incarcéré dans une prison du sud de la France et devrait être placé à l'isolement pour des raisons de sécurité, tandis que le gouvernement souhaite durcir fortement le projet de loi sur la protection de l'enfance, avec notamment une réclusion criminelle à perpétuité contre 20 ans actuellement. La garde à vue de Patrick Bruel a été prolongée de 24 heures dans l'enquête portant sur des accusations de viol, de tentative de viol, d'agression sexuelle et de harcèlement. Le parquet de Nanterre évoque à ce stade 13 plaignantes alors que l'artiste conteste les faits. Et après plusieurs journées de frais et d'instabilité, la chaleur revient dès vendredi sur l'ensemble de l'Hexagone avec des températures qui vont dépasser les 30 degrés dans le sud et l'ouest et des pointes allant jusqu'à 35 degrés localement ce week-end. Et cet épisode devrait durer au moins jusqu'au début de la semaine prochaine. La campagne de lutte contre les incendies de forêt pour cet été est lancée plus tôt que prévu justement après ces épisodes de chaleur. Plusieurs départements dont l'Aude, l'Hérault et le Var sont déjà en vigilance feu de forêt. Et puis attention, des lots de mâche vendus chez Carrefour, Leclerc, U et Lidl sont rappelés en raison d'un risque de salmonelle. Les consommateurs ne doivent pas les manger et peuvent les rapporter en magasin pour un remboursement. Et enfin, côté sport et cyclisme, au terme du contre-la-montre par équipe sur le Tour d'Auvergne-Rhône-Alpes, ancien critérium du Dauphiné, la team Visma Lizobike s'est imposée. Le Français Alex Baudin lui conserve le maillot de leader. Et voilà pour l'essentiel de l'actualité. Je vous souhaite une excellente soirée à toutes et à tous. À notre écoute.
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2: Pour ce mercredi, il y a pas mal d'alternance entre nuages, éclaircies et rares averses sont annoncées le matin comme l'après-midi, avec des orages également prévus sur le Grand Est. Concernant les températures, il fera entre 8 et 15 au plus bas le matin, jusqu'à 18 degrés à Amiens dans l'après-midi, 19 à Strasbourg, 20 degrés à Nantes et La Rochelle, 24 à Perpignan et jusqu'à 27 à Marseille pour la maximale, avec toujours quelques rafales de vent sur le littoral pouvant atteindre les 60 km.
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